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0: Andy, hast du die Sandra lieb? Okay.
1: Germany, 8 points.
2: L'Allemagne, 8 points.